N'est pas le champ d'une bataille héroïque, ni ceci est le jour de l'horloge grise. Ils en lancent pas les bannières des héros, au bout des drapeaux, nous devrions déployer. Ils en lancent pas les flammes fières, ils se sont les habits de l'esprit emprisonnés. Comme les souches des hommes se déboîtent, en nous ne sommes ni le voir, ni les voir, ni de Dieu, ni des dieux. Mais en leur forme sont les formes du souffle de la poussière. Mais c'est le corps de la néfante.

0: vide, empty ses mains vides, alors qu'il se croit dans la lumière, c'est les crochets des symboles, crochets des dieux, des chèvres et des chèvres.
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0: 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Oh, tous les bâtiments vides acclamants, sac de douleur, d'or et d'eau, des marques de désespoir, et d'eau blanche runs, les cloches tombent, mais ne signifient rien. Elles font les cieux vaciller, mais portent aucune signification, bien que tout m'attende. 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
2: Песента, която ме накара да се влюбя в Deaf in June. Deaf in June featuring David Tibet. И може би Давид Тибет, защото чувам френски. Както и да е, селекцията на Силв започва след около 5 минути след това великолепие от Duran Duran, Venice Drowning.